0: C'est super d'avoir un jardin comme ça, toi. C'est magnifique, non?
1: Thank you.